0: Soy una chica bonita, ¿verdad? Gracias, Messi Vale. Estamos esperando la convocatoria. Todos queremos estar en la selección nacional.
1: Bonjour, Michel. Toutes les informations sportives sont avec vous. Le directeur technique national a fait appel à 37 fauves, dont 10 de l'extérieur. Cette liste a été signée du sélectionneur national Jean-Étienne Momokoma. Nous avons 7 milieux de terrain. Ursula Dombété, Fanny Serengue, Ernestine Yemele, Célestine Malissebe, Théo Gracias Toutouli, Déborah Maradoum, Terencia Matingueré. Nous avons 8 attaquantes. Merlin Lekibanga, Victoire Mandaba, Chimène Sénégalé, Farida Mabudou, Gracia Balé, Kabila Dabou, Jocelyne Akremi et Angela Okana, signé du sélectionneur national.
0: Hazlo como yo. Ahora, haz 5 flexiones. Muy bien, 5 flexiones. Tus valores son buenos. No hay nada que te impida jugar. Estás lista para el campeonato. Todo está muy bien.
2: Allez, c'est parti.